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0: 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I don't want to be a scientist.
1: She just wants to hook some guy.
2: Allô, la réception de l'hôtel du Coq Rouge, s'il vous plaît.
3: Oui, monsieur, c'est moi.
4: Il est indispensable que je rejoigne Paris.
5: Ouais.
4: Il faut que nous y soyons demain matin.
6: Demain matin.
5: J'aurais dû y penser avant.
6: Ouais. Demain matin.